0: question. Entrez ma lolo Mola qui aime snapper.
1: Prends ça encore. Nye. Ma chérie, pourquoi tu pleures?
0: Ougnon.
1: T'as la caillère mon délai. Ougnon. T'as pas l'argent, mais c'est toi. Tignon. Hein?